Si vous voulez bien me rappeler, aujourd'hui nous sommes vendredi 22 août. Si vous voulez bien me rappeler, aujourd'hui nous sommes vendredi 22 août. Let's have the running.